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0: la matinée ensemble sur Évasion. David Guetta, Jennifer Lopez dans quelques instants. Et tout de suite, les infos et la météo.
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2: Bonjour, bonjour à tous. Le maire d'Alès, dans le Gard, évacué et placé sous haute protection après des menaces attribuées à la DZ Mafia. Christophe Rivin, qui a été exfiltré de son domicile dans la nuit du 20 au 21 juillet pour des suspicions de voitures piégées. Il est depuis protégé dans un lieu secret. Le parquet national anticriminalité organisé a ouvert une enquête. Dans une vidéo, des membres présumés de la DZ Mafia nient être à l'origine des menaces. Daniel Sillade, retrouvé mort chez lui près de Paris. Le corps du recruteur de mannequins et rabatteur présumé de Jeffrey Epstein a été retrouvé ce lundi dans son domicile de Colombes dans les Hauts-de-Seine. Une enquête en recherche des causes de la mort est ouverte, d'autant que son avocat lui-même trouve sa mort extrêmement surprenante. Il était visé par plusieurs plaintes, notamment pour viol, sans avoir jamais été entendu par la justice. 900 hectares dévorés par les flammes en Gironde, où des milliers de personnes ont été évacuées. La surface parcourue par le feu a été multipliée par 6 en moins de 3 heures au nord du bassin d'Arcachon dans un massif de pins resserrés. L'incendie du Var ne progressait plus mais n'était toujours pas fixé hier soir. Le gouvernement rapporte 12 500 départs de feu et 44 000 hectares brûlés depuis le début de l'année. Emmanuel Macron refuse la démission de Monique Barbu. Après avoir indiqué vouloir quitter l'exécutif suite à l'adoption de la loi d'urgence agricole, la ministre de la Transition écologique a fait savoir qu'elle restait au gouvernement. 300 personnalités signent une pétition en soutien à Barbara Butch après l'interruption de son concert. Suite à un appel au boycott par la section LFI de Grenoble et d'organisations pro-palestiniennes pour sa signature d'une tribune pour la controversée loi Adam, le set de la DJ parisienne a été interrompu sous les jets de projectiles et les injures. LFI défend l'organisation d'une action pacifique et dénonce les violences. Une enquête est ouverte. Jasper Philipsen décroche sa première victoire sur le Tour de France 2026. Le sprinter belge a remporté ce mercredi la 17e étape. Pogacar domine toujours le classement général, suivi d'Evenepoel, Del Toro et du français Paul Sexas. Ce jeudi, la 18e étape sera la première des trois étapes alpines, avec 3800 mètres de dénivelé positif sur 185 km.
0: 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On démarre cette nouvelle journée avec de belles éclaircies. Ce matin, en région parisienne, près de 20 degrés sont attendus. Et dans l'après-midi, les températures vont réussir à augmenter légèrement. 25 degrés attendus dans la capitale, avec un ciel légèrement couvert. On attend quelques nuages également près de Rouen, cette fois-ci avec 1 degré supplémentaire. Il fera jusqu'à 27 degrés à 3 et on attend 26 près du Havre. Je vous souhaite à tous une excellente journée sur Évasion.
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2: Bonjour à tous, vous êtes bien sur Évasion. Merci de partager votre matinée avec moi. Nous sommes le 23 juillet aujourd'hui, nous fêtons les Brigitte. Alors si vous en connaissez une, n'hésitez pas à lui souhaiter sa fête. Un petit message ou un appel, ça fait toujours plaisir. Du côté des anniversaires, plusieurs personnalités soufflent leurs bougies aujourd'hui. Le sorcier le plus célèbre de la planète, Daniel Radcliffe, fête ses 37 ans. Et un autre anniversaire, celui de l'humoriste Mathieu Madénian, qui célèbre ses 50 ans. Comme chaque matin, place à vos messages. On commence avec celui de Léa de Ris-Orangis. Elle souhaite un très joyeux anniversaire à son papa Jean pour ses 60 ans. Et puis Tivia de Ballancourt souhaite un très bel anniversaire à son fils Lucas qui fête ses 2 ans aujourd'hui, l'amour de sa vie, comme elle l'appelle. Si vous aussi vous avez des messages à faire passer, je vous le rappelle, ça se passe sur evasionfm.com. Vous avez juste un petit formulaire à remplir. J'ai le conseil pour vous cet été, si vous ne voulez pas ruiner vos pieds à cause de vos tongs. On en parle juste après Nika sur Evasion.
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0: Vous pouvez faire couler le café, il est temps de passer à l'actu en plus.
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0: L'été, c'est le retour des grandes traditions, les glaces qui fondent plus vite qu'on ne les mange, les moustiques qui nous choisissent comme buffet à volonté, et puis les tongs. Deux semelles, une bride, zéro complication, jusqu'à ce que nos pieds décident de porter plainte contre la douleur. Voilà, parce que c'est bien joli, c'est bien pratique, mais ça fait mal aux pieds. Je vais donc vous dévoiler quelques astuces de survie. Déjà, évitez de partir en randonnée avec, oui, même si le sentier a l'air facile, la tong, elle aime pas marcher plus de 10 minutes. Voilà, elle aime les plages, les piscines, les terrasses, pas les marathons. Et pour éviter les frottements, parce que c'est surtout ça qui fait mal, vous pouvez mettre un petit pansement discret, même de la vaseline si vous voulez, vous me remercierez à la fin. Alors cet été, vous profitez du soleil, vous prenez soin de vous, et pour ça, je vous propose d'écouter Bruno Mars, qui arrive dans quelques instants sur Évasion.
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1: On n'a pas fini de chanter sur Évasion, Vita qui arrive dans quelques instants, mais avant ce sera les infos et la météo sur Évasion.
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3: Bonjour, bonjour à tous. Le maire d'Alès, dans le Gard, évacué et placé sous haute protection après des menaces attribuées à la DZ Mafia. Christophe Rivin, qui a été exfiltré de son domicile dans la nuit du 20 au 21 juillet pour des suspicions de voitures piégées. Il est depuis protégé dans un lieu secret. Le parquet national anticriminalité organisé a ouvert une enquête. Dans une vidéo, des membres présumés de la DZ Mafia nient être à l'origine des menaces. Daniel Sillad, retrouvé mort chez lui près de Paris. Le corps du recruteur de mannequins et rabatteur présumé de Jeffrey Epstein a été retrouvé ce lundi dans son domicile de Colombes dans les Hauts-de-Seine. Une enquête en recherche des causes de la mort est ouverte, d'autant que son avocat lui-même trouve sa mort extrêmement surprenante. Il était visé par plusieurs plaintes, notamment pour viol, sans avoir jamais été entendu par la justice. 900 hectares dévorés par les flammes en Gironde où des milliers de personnes ont été évacuées. La surface parcourue par le feu a été multiplié par 6 en moins de 3 heures au nord du bassin d'Arcachon dans un massif de pins resserrés. L'incendie du Var ne progressait plus mais n'était toujours pas fixé hier soir. Le gouvernement rapporte 12 500 départs de feu et 44 000 hectares brûlés depuis le début de l'année. Emmanuel Macron refuse la démission de Monique Barbu. Après avoir indiqué vouloir quitter l'exécutif suite à l'adoption de la loi d'urgence agricole, la ministre de la Transition écologique a fait savoir qu'elle restait au gouvernement. 300 personnalités signent une pétition en soutien à Barbara Butch après l'interruption de son concert. Suite à un appel au boycott par la section LFI de Grenoble et d'organisations pro-palestiniennes pour sa signature d'une tribune pour la controversée loi Yadan, le set de la DJ parisienne a été interrompu sous les jets de projectiles et les injures. LFI défend l'organisation d'une action pacifique et dénonce les violences. Une enquête est ouverte. Jasper Philipsen décroche sa première victoire sur le Tour de France 2026. Le sprinter belge a remporté ce mercredi la 17e étape. Pogacar domine toujours le classement général, suivi d'Evenepoel, Del Toro et du français Paul Sexas. Ce jeudi, la 18e étape sera la première des trois étapes alpines, avec 3800 mètres de dénivelé positif sur 185 km.
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1: De belles éclaircies pour vous réveiller ce matin en région parisienne. Jusqu'à 20 degrés sont attendus dans la matinée. Et dans l'après-midi, les températures vont légèrement augmenter davantage. Jusqu'à 25 degrés sont attendus dans la capitale. Avec quelques nuages, on attend jusqu'à 26 près de Rouen. Toujours avec un ciel légèrement couvert, jusqu'à 27 degrés sont attendus à Troyes. Et on attend 26 près du Havre. Je vous souhaite à tous une excellente journée sur Évasion.
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0: décision équilibrée vous apportera une grande satisfaction. Scorpion, un projet discret commencera à prendre de l'ampleur. Sagittaire, votre optimisme attirera de belles opportunités. Capricorne, une preuve de confiance vous encouragera à aller plus loin. Verseau, un changement positif viendra casser la routine. Et enfin les poissons, votre imagination donnera naissance à une belle idée.
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0: Si vous avez des dédicaces à faire passer en direct à la radio, vous pouvez le faire sur le WhatsApp d'Évasion 07 68 60 50 17. Je me ferai un plaisir de lire tous vos petits messages. Dans quelques instants, j'espère que ça va vous faire plaisir. C'est Alex Warren qu'on écoute sur Évasion.
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1: Merci d'avoir choisi Évasion pour vous accompagner ce matin. Tamine Pala à venir juste avant. Ce sera les infos et la météo sur Évasion. Il est 7h.
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3: Bonjour, bonjour à tous. Le maire d'Alès, dans le Gard, évacué et placé sous haute protection après des menaces attribuées à la DZ Mafia. Christophe Rivin, qui a été exfiltré de son domicile dans la nuit du 20 au 21 juillet pour des suspicions de voitures piégées. Il est depuis protégé dans un lieu secret. Le parquet national anticriminalité organisé a ouvert une enquête. Dans une vidéo, des membres présumés de la DZ Mafia nient être à l'origine des menaces. Daniel Sillad, retrouvé mort chez lui près de Paris. Le corps du recruteur de mannequins et rabatteur présumé de Jeffrey Epstein a été retrouvé ce lundi dans son domicile de Colombes dans les Hauts-de-Seine. Une enquête en recherche des causes de la mort est ouverte, d'autant que son avocat lui-même trouve sa mort extrêmement surprenante. Il était visé par plusieurs plaintes, notamment pour viol, sans avoir jamais été entendu par la justice. 900 hectares dévorés par les flammes en Gironde où des milliers de personnes ont été évacuées. La surface parcourue par le feu a été multiplié par 6 en moins de 3 heures au nord du bassin d'Arcachon dans un massif de pins resserrés. L'incendie du Var ne progressait plus mais n'était toujours pas fixé hier soir. Le gouvernement rapporte 12 500 départs de feu et 44 000 hectares brûlés depuis le début de l'année. Emmanuel Macron refuse la démission de Monique Barbu. Après avoir indiqué vouloir quitter l'exécutif suite à l'adoption de la loi d'urgence agricole, la ministre de la Transition écologique a fait savoir qu'elle restait au gouvernement. 300 personnalités signent une pétition en soutien à Barbara Butch après l'interruption de son concert. Suite à un appel au boycott par la section LFI de Grenoble et d'organisations pro-palestiniennes pour sa signature d'une tribune pour la controversée loi Yadan, le set de la DJ parisienne a été interrompu sous les jets de projectiles et les injures. LFI défend l'organisation d'une action pacifique et dénonce les violences. Une enquête est ouverte. Jasper Philipsen décroche sa première victoire sur le Tour de France 2026. Le sprinter belge a remporté ce mercredi la 17e étape. Pogacar domine toujours le classement général, suivi d'Evenepoel, Del Toro et du français Paul Sexas. Ce jeudi, la 18e étape sera la première des trois étapes alpines, avec 3800 mètres de dénivelé positif sur 185 km.
1: 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De belles éclaircies pour vous réveiller ce matin en région parisienne. Jusqu'à 20 degrés sont attendus dans la matinée. Et dans l'après-midi, les températures vont légèrement augmenter davantage. Jusqu'à 25 degrés sont attendus dans la capitale. Avec quelques nuages, on attend jusqu'à 26 près de Rouen. Toujours avec un ciel légèrement couvert, jusqu'à 27 degrés sont attendus à Troyes. Et on attend 26 près du Havre. Je vous souhaite à tous une excellente journée sur Évasion.
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2: Bonjour à tous, vous êtes bien sur Évasion. Merci de partager votre matinée avec moi. Nous sommes le 23 juillet aujourd'hui, nous fêtons les Brigittes. Alors si vous en connaissez une, n'hésitez pas à lui souhaiter sa fête. Un petit message ou un appel, ça fait toujours plaisir. Du côté des anniversaires, plusieurs personnalités soufflent leurs bougies aujourd'hui. Le sorcier le plus célèbre de la planète, Daniel Radcliffe, fête ses 37 ans. Autre anniversaire, celui de l'humoriste Mathieu Madénian, qui célèbre ses 50 ans. Comme chaque matin, place à vos messages. Léa de Ris-Orangis se souhaite un très joyeux anniversaire à son papa Jean pour ses 60 ans. Et puis Tivia de Ballancourt souhaite un très bel anniversaire à son fils Lucas qui fête ses 2 ans aujourd'hui, l'amour de sa vie, comme elle l'appelle. Si vous aussi vous avez des messages à faire passer, je vous le rappelle, ça se passe sur evasionfm.com. Ne bougez pas, tout de suite on écoute Ed Sheeran sur Évasion et juste après je vais vous dévoiler la recette de l'eau sacrée qui cartonne sur TikTok.

0: Faisons une petite pause ensemble en parlant de l'actu en plus.
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0: On pensait avoir tout vu, les cafés à 8 euros, les fraises de luxe à 20 dollars. Eh bien non, les Américains viennent d'inventer un nouveau concept, l'eau sacrée à 12 dollars le petit verre. Autrement dit, à peu près 10 euros chez nous. Évidemment, sur internet, on a pu lire des commentaires bien moqueurs sur cette nouveauté. Pour cette somme, je veux que l'eau me félicite pour mon hydratation, me rappelle mes rendez-vous, arrose les plantes et me fasse gagner au loto, rien que ça. Mais qu'est-ce qu'il y a exactement finalement dans cette eau? Alors, elle est faite à base d'un petit peu de jus de raisin, un petit peu de lait de coco, un petit peu d'eau de coco, de thé au jasmin et de plusieurs plantes, le tout entièrement bio. Ce qui peut un petit peu laisser comprendre le prix. Comme quoi, le vrai ingrédient secret, c'est peut-être pas le jasmin, mais le marketing. Alors heureusement, j'ai le secret pour commencer une belle journée. C'est Teddy Swims et heureusement, on l'écoute dans quelques instants sur Évasion.
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Et en parlant d'été, je suis obligée de vous passer Lilywood and the Prick. C'est tout de suite sur évasion. Belle journée à tous.

0: J'espère qu'il vous reste de la voix. Damien David arrive dans quelques instants. Et avant, ce sera les infos et la météo. Belle journée à tous sur Évasion.
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2: Bonjour, bonjour à tous. Le maire d'Alès, dans le Gard, évacué et placé sous haute protection après des menaces attribuées à la DZ Mafia. Christophe Rivin, qui a été exfiltré de son domicile dans la nuit du 20 au 21 juillet pour des suspicions de voitures piégées. Il est depuis protégé dans un lieu secret. Le parquet national anticriminalité organisé a ouvert une enquête. Dans une vidéo, des membres présumés de la DZ Mafia nient être à l'origine des menaces. Daniel Sillade, retrouvé mort chez lui. Près de Paris. Le corps du recruteur de mannequins et rabatteur présumé de Jeffrey Epstein a été retrouvé ce lundi dans son domicile de Colombes dans les Hauts-de-Seine. Une enquête en recherche des causes de la mort est ouverte, d'autant que son avocat lui-même trouve sa mort extrêmement surprenante. Il était visé par plusieurs plaintes, notamment pour viol, sans avoir jamais été entendu par la justice. 900 hectares dévorés par les flammes en Gironde où des milliers de personnes ont été évacuées. La surface parcourue par le feu a été multiplié par 6 en moins de 3 heures au nord du bassin d'Arcachon dans un massif de pins resserrés. L'incendie du Var ne progressait plus mais n'était toujours pas fixé hier soir. Le gouvernement rapporte 12 500 départs de feu et 44 000 hectares brûlés depuis le début de l'année. Emmanuel Macron refuse la démission de Monique Barbu. Après avoir indiqué vouloir quitter l'exécutif suite à l'adoption de la loi d'urgence agricole, la ministre de la Transition écologique a fait savoir qu'elle restait au gouvernement. 300 personnalités signent une pétition en soutien à Barbara Butch après l'interruption de son concert. Suite à un appel au boycott par la section LFI de Grenoble et d'organisations pro-palestiniennes pour sa signature d'une tribune pour la controversée loi Adam, le set de la DJ parisienne a été interrompu sous les jets de projectiles et les injures. LFI défend l'organisation d'une action pacifique et dénonce les violences. Une enquête est ouverte. Jasper Philipsen décroche sa première victoire sur le Tour de France 2026. Le sprinter belge a remporté ce mercredi la 17e étape. Pogacar domine toujours le classement général, suivi d'Evenepoel, Del Toro et du français Paul Sexas. Ce jeudi, la 18e étape sera la première des trois étapes alpines, avec 3800 mètres de dénivelé positif sur 185 km.
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0: De belles éclaircies pour vous réveiller ce matin en région parisienne. Jusqu'à 20 degrés sont attendus dans la matinée. Et dans l'après-midi, les températures vont légèrement augmenter davantage. Jusqu'à 25 degrés sont attendus dans la capitale. Avec quelques nuages, on attend jusqu'à 26 près de Rouen. Toujours avec un ciel légèrement couvert, jusqu'à 27 degrés sont attendus à Troyes. Et on attend 26 près du Havre. Je vous souhaite à tous une excellente journée sur Évasion.
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0: et que vous m'écoutiez à la plage, dans la salle de bain, en allant au travail, ce sera la même musique pour tout le monde. Rosé et Bruno Mars dans quelques instants et tout de suite, votre horoscope.
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0: Et on commence tout de suite avec le signe du jour, les béliers. Un élan de motivation vous aidera à concrétiser une envie de longue date. Taureau, faites confiance au temps, il joue en votre faveur. Les gémeaux, votre spontanéité apportera de la légèreté à votre entourage. Cancer, un échange chaleureux renforcera une relation importante. Lion, votre enthousiasme sera contagieux et ouvrira de nouvelles portes. Vierge, une bonne organisation vous laissera du temps pour vous faire plaisir. Balance, une décision équilibrée.

0: Vous êtes nombreux à m'avoir envoyé des petits messages sur le WhatsApp d'Évasion. Je vous rappelle le numéro 07 68 60 50 17. On commence avec Héloïse de Chessy qui me dit « Bientôt les vacances pour moi, direction la mer ». Alors ça tombe très bien, déjà tu vas pouvoir en profiter, souffler un peu et en plus tu vas pouvoir nous écouter sur l'application Évasion. Emmanuel de Liancourt qui poursuit en disant « Les vacances ne seront qu'en septembre pour moi, heureusement que je patiente avec Évasion ». Et pour te faire patienter avec toujours plus de musique parce qu'on a envie de danser un petit peu ce matin, c'est Shakira qui arrive avec Dai Dai.
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0: La matinée continue en musique sur Évasion avec Taylor Swift qui arrive dans quelques instants au Opelite. Et tout de suite, ce sont les infos et la météo. Belle journée à tous.
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0: C'était Bibi Rexha, New Religion sur Évasion.
1: Bienvenue à tous sur Évasion, il est 8h, Taylor Swift à venir avec encore plus de tubes et tout de suite ce sont les infos et la météo sur Évasion.
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3: Bonjour, bonjour à tous. Daniel Ciad retrouvé mort chez lui près de Paris. Le corps du recruteur de mannequins et rabatteur présumé de Jeffrey Epstein a été retrouvé ce lundi dans son domicile de Colombes dans les Hauts-de-Seine. Une enquête en recherche des causes de la mort est ouverte. D'autant que son avocat lui-même trouve sa mort extrêmement surprenante. Il était visé par plusieurs plaintes, notamment pour viol, sans avoir jamais été entendu par la justice. 2000 hectares dévorés par les flammes et au moins 12 000 personnes évacuées en Gironde. La surface parcourue par le feu a été multipliée par 6 en moins de 3 heures au nord du bassin d'Arcachon dans un massif de pins resserrés. L'incendie du Var ne progressait plus mais n'était toujours pas fixé hier soir. Le gouvernement rapporte 12 500 départs de feu et 44 000 hectares brûlés depuis le début de l'année. Près de 5800 personnes sont mortes des épisodes caniculaires en France à cause de la vague de chaleur de juin selon Santé publique France. Il s'agit d'une surmortalité jamais observée dans l'Hexagone depuis celle de 2003. Toutes les classes d'âge sont concernées au-dessus de 15 ans avec une augmentation marquée dès 45 ans. Rien qu'en Île-de-France, 2000 décès ont été enregistrés. C'est 80% de plus que d'habitude. Emmanuel Macron refuse la démission de Monique Barbu. Après avoir indiqué vouloir quitter l'exécutif suite à l'adoption de la loi d'urgence agricole, la ministre de la Transition écologique a annoncé ce mercredi qu'elle restait au gouvernement. 300 personnalités signent une pétition en soutien à Barbara Butch après l'interruption de son concert. Suite à un appel au boycott par la section LFI de Grenoble et d'organisations pro-palestiniennes pour sa signature d'une tribune pour la controversée Loi Adam, le set de la DJ parisienne a été interrompu sous les jets de projectiles et les injures. LFI défend l'organisation d'une action pacifique et dénonce les violences. Une enquête est ouverte. Jasper Philipsen décroche sa première victoire sur le Tour de France 2026. Le sprinter belge a remporté ce mercredi la 17e étape qui reliait Chambéry à Voiron. Pogacar domine toujours le classement général, suivi d'Evenepoel, Del Toro et du français Paul Sexas. Ce jeudi, la 18e étape comprend 3800 mètres de dénivelé positif.
1: 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De belles éclaircies pour vous réveiller ce matin en région parisienne. Jusqu'à 20 degrés sont attendus dans la matinée. Et dans l'après-midi, les températures vont légèrement augmenter davantage. Jusqu'à 25 degrés sont attendus dans la capitale. Avec quelques nuages, on attend jusqu'à 26 près de Rouen. Toujours avec un ciel légèrement couvert, jusqu'à 27 degrés sont attendus à Troyes. Et on attend 26 près du Havre. Je vous souhaite à tous une excellente journée sur Évasion.
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1: Bonjour à tous, vous êtes bien sur Évasion. Merci de partager votre matinée avec moi. Nous sommes le 23 juillet aujourd'hui et nous fêtons les Brigitte. Alors si vous en connaissez une, n'hésitez pas à lui souhaiter sa fête. Un petit message ou un appel, ça fait toujours plaisir. Du côté des anniversaires, plusieurs personnalités soufflent leurs bougies aujourd'hui. Le sorcier le plus célèbre de la planète, Daniel Radcliffe, fête ses 37 ans. Autre anniversaire, celui de l'humoriste Mathieu Madénian qui célèbre ses 50 ans. Comme chaque matin, place à vos messages. Léa de Ris-Orangis se souhaite un très joyeux anniversaire à son papa Jean pour ses 60 ans. Et puis Tivia de Ballancourt souhaite un très bel anniversaire à son fils Lucas qui fête ses 2 ans aujourd'hui. L'amour de sa vie, comme elle l'appelle. Si vous aussi vous souhaitez faire passer un petit message d'anniversaire, n'hésitez pas à remplir le formulaire sur evasionfm.com. Je le lirai dès demain à partir de 6h10. Dans quelques instants, on va voir ensemble la solution anti-moustique qu'il faut absolument utiliser pour cet été. Mais avant, je vous propose d'écouter Amir sur Évasion.
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1: Comme chaque matin, je vous propose le chiffre du jour sur Évasion. Il est disponible sur la page Facebook Évasion. Vous pouvez mettre toutes les propositions que vous voulez. On va les lire ensemble à l'antenne. 25% d'entre nous avons cette solution anti-moustique. Alors 25%, c'est un petit peu bas. Donc tous ceux qui sont en train de me mettre de la citronnelle comme Léo par exemple, oui, alors je pense qu'on est quand même un petit peu plus de 25% à utiliser cette solution-là. On a Marine qui propose des lampes bleues. Vous savez, ce sont les petites lampes qu'on branche. Et le soir, quand on mange sur la terrasse, eh ben on la pose à côté de nous. Comme ça, les moustiques sont attirés par la lumière. Je vous dis pas ce qui se passe parce que vous avez compris. C'est pas très jojo et ça fait du bruit. Non, bah écoutez, on est plus sur une solution un petit peu naturelle. On parle même d'un fruit qu'on va utiliser. Mais je vous en dis pas plus parce que sinon, je vous donne la bonne réponse. Ce que je peux vous dire, par contre, et ce que j'ai le droit de vous dire, c'est que c'est David Guetta qu'on écoute dans quelques instants sur Évasion.
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1: Et il est grand temps qu'on joue ensemble à la roue de l'été. Et ce matin, j'accueille une super auditrice, c'est Stéphanie de Rambouillet. Bonjour Stéphanie.
2: Bonjour, ça va bien?
1: Mais oui, t'as la pêche, ça fait plaisir.
2: Ah bah oui, je suis ravie de vous entendre.
1: Ah bah moi aussi, je suis trop contente. T'as prévu des petits trucs pour cet été?
2: Non, c'est travaux à la maison que j'ai fait, donc.
1: Ah, bah ce serait bien si tu tombais sur un super cadeau dans la roue de l'été.
2: C'est ça, un petit moment de détente.
1: Bah oui, ce serait trop cool. Alors écoute, je vais faire tourner la roue et puis dès que tu le sens, tu me dis stop, ok?
2: Ça marche.
1: C'est parti.
2: Stop.
1: Alors on va voir sur quoi ça va tomber ce matin. Aïe aïe aïe, ça tombe sur 4 entrées mer de sable. Tu gagnes 4 entrées mer de sable, Stéphanie.
2: Royal.
1: Félicitations, trop bien.
2: Super.
1: Mais merci, tu vas pouvoir
2: beaucoup
1: partir. Yes.
2: Mais oui. Et en plus, j'ai fait ce parc il y a des années.
1: Ah.
2: Et j'arrête pas de dire à mes enfants, vous devriez découvrir, c'est sympa. Donc, ça sera une belle opportunité, en fait.
1: Oh, trop bien, je suis trop contente pour toi, Stéphanie.
2: Eh ben, merci beaucoup.
1: Merci à
2: toi. Une super journée qui commence.
1: Bah oui, écoute, je te souhaite une très belle journée. Et si vous aussi voulez participer, je vous le rappelle, vous envoyez Évasion au 71036. Tout de suite, c'est Lola Yang.

0: Il est 8h30, c'est Angèle qu'on écoute dans quelques instants, mais tout de suite les infos et la météo sur Évasion.
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2: Bonjour, bonjour à tous. Daniel Sciad retrouvé mort chez lui près de Paris. Le corps du recruteur de mannequins et rabatteur présumé de Jeffrey Epstein a été retrouvé ce lundi dans son domicile de Colombes dans les Hauts-de-Seine. Une enquête en recherche des causes de la mort est ouverte. D'autant que son avocat lui-même trouve sa mort extrêmement surprenante. Il était visé par plusieurs plaintes, notamment pour viol, sans avoir jamais été entendu par la justice. 2000 hectares dévorés par les flammes et au moins 12 000 personnes évacuées en Gironde. La surface parcourue par le feu a été multipliée par 6 en moins de 3 heures au nord du bassin d'Arcachon dans un massif de pins resserrés. L'incendie du Var ne progressait plus mais n'était toujours pas fixé hier soir. Le gouvernement rapporte 12 500 départs de feu et 44 000 hectares brûlés depuis le début de l'année. Près de 5800 personnes sont mortes des épisodes caniculaires en France à cause de la vague de chaleur de juin selon Santé publique France. Il s'agit d'une surmortalité jamais observée dans l'Hexagone depuis celle de 2003. Toutes les classes d'âge sont concernées au-dessus de 15 ans avec une augmentation marquée dès 45 ans. Rien qu'en Île-de-France, 2000 décès ont été enregistrés. C'est 80% de plus que d'habitude. Emmanuel Macron refuse la démission de Monique Barbu. Après avoir indiqué vouloir quitter l'exécutif suite à l'adoption de la loi d'urgence agricole, la ministre de la Transition écologique a annoncé ce mercredi qu'elle restait au gouvernement. 300 personnalités signent une pétition en soutien à Barbara Butch après l'interruption de son concert. Suite à un appel au boycott par la section LFI de Grenoble et d'organisations pro-palestiniennes pour sa signature d'une tribune pour la controversée Loi Adam, le set de la DJ parisienne a été interrompu sous les jets de projectiles et les injures. LFI défend l'organisation d'une action pacifique et dénonce les violences. Une enquête est ouverte. Jasper Philipsen décroche sa première victoire sur le Tour de France 2026. Le sprinter belge a remporté ce mercredi la 17e étape qui reliait Chambéry à Voiron. Pogacar domine toujours le classement général, suivi d'Evenepoel, Del Toro et du français Paul Sexas. Ce jeudi, la 18e étape comprend 3800 mètres de dénivelé positif.
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0: De belles éclaircies pour vous réveiller ce matin en région parisienne. Jusqu'à 20 degrés sont attendus dans la matinée. Et dans l'après-midi, les températures vont légèrement augmenter davantage. Jusqu'à 25 degrés sont attendus dans la capitale. Avec quelques nuages, on attend jusqu'à 26 près de Rouen. Toujours avec un ciel légèrement couvert, jusqu'à 27 degrés sont attendus à Troyes. Et on attend 26 près du Havre. Je vous souhaite à tous une excellente journée sur Évasion.
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0: On n'a pas fini de chanter sur Évasion, Teddy Swims qui arrive dans quelques instants. Mais tout de suite, votre rendez-vous, l'horoscope, c'est maintenant.
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0: Et on commence tout de suite avec le signe du jour, les béliers. Un élan de motivation vous aidera à concrétiser une envie de longue date. Taureau, faites confiance au temps, il joue en votre faveur. Les gémeaux, votre spontanéité apportera de la légèreté à votre entourage. Cancer, un échange chaleureux renforcera une relation importante. Lion, votre enthousiasme sera contagieux et ouvrira de nouvelles portes. Vierge, une bonne organisation vous laissera du temps pour vous faire plaisir. Balance, une décision équilibrée vous apportera une grande satisfaction. Scorpion, un projet discret commencera à prendre de l'ampleur. Sagittaire, votre optimisme attirera de belles opportunités. Capricorne, une preuve de confiance vous encouragera à aller plus loin. Verseau, un changement positif viendra casser la routine. Et enfin les poissons, votre imagination donnera naissance à une belle idée.
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0: Vous êtes nombreux à avoir envoyé des petits messages sur le WhatsApp d'Évasion. Je vous rappelle le numéro 07 68 60 50 17. C'est ce qu'a fait par exemple Héloïse de Chessy. Elle me dit « Bientôt les vacances pour moi, direction la mer ». Ben ça tombe très bien parce que tu pourras nous écouter directement sur l'application Évasion, même les pieds dans l'eau, et ça on aime beaucoup. Et Emmanuel de Liancourt qui dit « Les vacances ne seront qu'en septembre pour moi. Heureusement, je patiente sur Évasion ». Et ben pour te faire patienter, je te propose d'augmenter le son où que tu sois. Parce que c'est Bruno Mars qu'on écoute dans quelques instants sur Évasion.
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0: Il est grand temps que je vous révèle la réponse du chiffre du jour. Vous êtes nombreux à avoir commenté la page Facebook Évasion pour tenter de trouver la bonne réponse. 25% d'entre nous avons cette solution anti-moustique. Alors, vous avez donné 40 000 conseils. On a eu évidemment la citronnelle qui est beaucoup revenue sous toutes les formes, que ce soit l'encens, les bougies, la lampe bleue également, un petit peu pour les électrocuter apparemment. Super, sympa. Eh bien, écoutez, la bonne réponse, je l'ai quand même vue dans les commentaires, ce sont les citrons et les clous de girofle. Vous coupez un citron en deux, vous plantez des clous de girofle, vous mettez ça un petit peu partout dans votre maison et apparemment, ça les ferait fuir. Et ça tombe bien parce qu'on en a un petit peu marre de se battre avec eux, surtout le soir avant de dormir. Il est grand temps qu'on se détende un petit peu et justement, pour se détendre, je vous propose d'écouter Alex Warren sur Évasion.
1: Écoutez, c'est un extrait de Christophe Maé, La Lune sur Évasion.

0: Christophe Maé, la lune sur Évasion.
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2: Il est 9h, vous êtes sur Évasion. Alex Warren à venir dans un instant avec toujours plus de tubes. Mais avant ça, ce seront les infos et la météo. Belle journée à tous.
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4: Bonjour, bonjour à tous. Daniel Sciad retrouvé mort chez lui près de Paris. Le corps du recruteur de mannequins et rabatteur présumé de Jeffrey Epstein a été retrouvé ce lundi dans son domicile de Colombes dans les Hauts-de-Seine. Une enquête en recherche des causes de la mort est ouverte. D'autant que son avocat lui-même trouve sa mort extrêmement surprenante. Il était visé par plusieurs plaintes, notamment pour viol, sans avoir jamais été entendu par la justice. 2000 hectares dévorés par les flammes et au moins 12 000 personnes évacués en Gironde. La surface parcourue par le feu a été multipliée par 6 en moins de 3 heures au nord du bassin d'Arcachon dans un massif de pins resserrés. L'incendie du Var ne progressait plus mais n'était toujours pas fixé hier soir. Le gouvernement rapporte 12 500 départs de feu et 44 000 hectares brûlés depuis le début de l'année. Près de 5800 personnes sont mortes des épisodes caniculaires en France à cause de la vague de chaleur de juin selon Santé publique France. Il s'agit d'une surmortalité jamais observée dans l'Hexagone depuis celle de 2003. Toutes les classes d'âge sont concernées au-dessus de 15 ans avec une augmentation marquée dès 45 ans. Rien qu'en Île-de-France, 2000 décès ont été enregistrés. C'est 80% de plus que d'habitude. Emmanuel Macron refuse la démission de Monique Barbu. Après avoir indiqué vouloir quitter l'exécutif suite à l'adoption de la loi d'urgence agricole, la ministre de la Transition écologique a annoncé ce mercredi qu'elle restait au gouvernement. 300 personnalités signent une pétition en soutien à Barbara Butch après l'interruption de son concert. Suite à un appel au boycott par la section LFI de Grenoble et d'organisations pro-palestiniennes pour sa signature d'une tribune pour la controversée loi Yadan, le set de la DJ parisienne a été interrompu sous les jets de projectiles et les injures. LFI défend l'organisation d'une action pacifique et dénonce les violences. Une enquête est ouverte. Jasper Philipsen décroche sa première victoire sur le Tour de France 2026. Le sprinter belge a remporté ce mercredi la 17e étape qui reliait Chambéry à Voiron. Pogacar domine toujours le classement général, suivi d'Evenepoel, Del Toro et du français Paul Sexas. Ce jeudi, la 18e étape comprend 3800 mètres de dénivelé positif.
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2: De belles éclaircies pour vous réveiller ce matin en région parisienne. Jusqu'à 20 degrés sont attendus dans la matinée. Et dans l'après-midi, les températures vont légèrement augmenter davantage. Jusqu'à 25 degrés sont attendus dans la capitale. Avec quelques nuages, on attend jusqu'à 26 près de Rouen. Toujours avec un ciel légèrement couvert, jusqu'à 27 degrés sont attendus à Troyes. Et on attend 26 près du Havre. Je vous souhaite à tous une excellente journée sur Évasion.
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0: Le mode été est toujours activé sur Évasion et il n'est pas prêt de se terminer. Ça continue en musique. Tame Impala qui arrive dans quelques instants. Le temps d'aller vous chercher un petit café.
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On adore vous passer des classiques sur Évasion. Et en parlant de classiques, c'est Vita qui en a repris un. Elle a repris la chanson Ensemble de Corneille avec lui, justement. C'est une chanson qui est sortie il y a 24 ans. Ça a fait plaisir à tous les fans. Et pour les fans de Vita, celle qu'on écoute tout de suite sur Évasion.

0: La matinée continue en musique sur Évasion. Dans quelques instants, je vous révèle comment jouer avec moi à la roue de l'été. Et juste avant, ce sera Teddy Swims sur Évasion.
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0: merci d'avoir choisi Évasion pour vous accompagner ce matin. On continue avec toujours plus de tubes dans quelques instants. Taylor Swift, mais avant ce sera Shakira.
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0: Il nous reste encore une bonne heure à passer ensemble. 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Vous pouvez dès à présent vous inscrire au 7-10-36, vous envoyez évasion. Et si vous passez à l'antenne avec moi, vous pouvez être sûr de remporter un cadeau parmi des séjours pour des parcs d'attractions, des séjours vacances, des coffrets beauté, bref, plein de choses pour vous faire plaisir cet été. Et là, pour vous faire plaisir maintenant, je vous propose d'écouter Taylor Swift sur Évasion.
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termine cette matinée tranquillement ensemble avec toujours plus de tubes. Et justement, je veux vous passer un artiste qu'on risque de ne pas entendre avant un petit moment. Il s'agit d'Ed Sheeran qui a annoncé qu'après sa tournée, il allait prendre une petite pause pour s'occuper de ses enfants. Alors on en profite tout de suite sur Évasion.

0: reste encore ensemble sur Évasion avec toujours plus de tubes. David Guetta qui arrive dans quelques instants. Belle journée à tous.
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0: plus de tubes à suivre sur Évasion. Alex Warren qui arrive dans quelques instants. Tout de suite, je vous propose Bruno Mars. Il est 11h. Belle journée à tous.
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0: savez que sur Évasion, on aime vous tenir au courant de l'actualité de nos artistes. Et justement, il y en a un qui a prévu de sortir un album le 28 août prochain. C'est Alex Warren qu'on écoute dans un instant.
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Qui dit été dit festival, et ça tombe bien parce que beaucoup de nos artistes évasion le seront tout au long de l'été. Amir par exemple commencera le 25 juillet 2026, à Rognac, il terminera le 5 septembre prochain à Douai. Et justement, si jamais vous n'avez pas l'occasion d'aller le voir, ça tombe bien parce que c'est lui qu'on écoute tout de suite sur Évasion.

0: Et c'est sur cette dernière musique que l'on se quitte, mes chers auditeurs. J'étais ravie de passer ma matinée avec vous, j'espère que vous aussi. Heureusement, ça recommence demain à la même heure. On va encore tourner la roue de l'été. 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Bref, dans tous les cas, vous passez à l'antenne avec moi, vous êtes sûr de gagner quelque chose. On se retrouve demain. D'ici là, je vous propose d'écouter Tame Impala et moi je vous dis ciao ciao.
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0: Bienvenue sur Évasion et bon après-midi. Il est 15h. On va démarrer avec Amir et Taylor Swift tout de suite.
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0: évasion, les pieds dans l'eau avec vous hein, et avec Harry Styles à l'instant.
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0: 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Merci à vous d'avoir fait le bon choix une nouvelle fois en nous choisissant. Je vous accompagne jusqu'à 20h avec, vous le savez en ce moment, la possibilité de gagner plein de cadeaux. C'est comme ça toute l'année, mais c'est vrai aussi l'été. Hein. Et oui, avec la fameuse roue de l'été que vous pouvez tourner à tout moment. 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Hein. Je vous prépare à Zab, Avidam, et puis il y a David Guetta et Jennifer Lopez qui débarquent aussi hein, sur Évasion. Bon après, bonnes vacances.
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0: la chance de l'avoir chez nous en France en ce mois de juillet dans plusieurs festivals. Katy Perry sur Évasion partout sur la région.
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0: 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Damien O'David, c'est maintenant sur Évasion.

0: bonnes vacances hein, avec Joe sur Évasion partout sur la région. À propos de vacances, ce week-end, c'est un grand week-end à nouveau de départ en vacances et de retour. 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Hein. Calogero et puis Bruno Mars, c'est l'après-midi qui continue sur Évasion.
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0: jeudi, il est 16h, il est temps de retrouver la rédaction pour s'informer. Et après, il y aura entre autres Pink ou encore Alex Warren.
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3: Bonjour à tous. Vers une nouvelle hausse des prix à la pompe, alors que le conflit au Moyen-Orient se durcit, le baril de pétrole Brent passe au-dessus de la barre symbolique des 100 dollars. Le baril a bondi de 40% depuis le début du mois de juillet. La tendance n'est pas à l'amélioration. L'armée iranienne assure qu'elle continuera à frapper des cibles américaines au Moyen-Orient aussi longtemps que l'Iran sera attaqué par les États-Unis. Les pompiers toujours en lutte en Gironde pour tenter de contenir le feu qui ravage actuellement plusieurs communes près du Cap Ferré. Les flammes ont déjà parcouru plus de 3000 hectares. À la mi-journée, près de 9000 personnes ont été évacuées. Selon le procureur de Bordeaux, les recherches de l'origine des flammes s'orientent vers une cause humaine, mais accidentelle. Un rebondissement dans l'affaire du meurtre de Thomas à Crépol. La juge requalifie les mises en examen des suspects et retient la circonstance aggravante d'agression en raison de la race blanche et de l'appartenance à la nation française. Et puis le Tour de France à l'assaut des Alpes, 3 jours de montagne. Aujourd'hui, la 18e étape. 185 km entre Voiron et Orcières-Merlette. 5 difficultés au programme.
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0: bel été hein, avec The Weeknd sur Évasion partout sur la région.
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0: Bon, n'oubliez pas hein, tous les matins le grand réveil de l'été pour vous sortir du lit du lundi au vendredi dès 6h avec encore une fois demain matin Émilie qui vous sortira du lit avec la météo et l'info près de chez vous, votre horoscope sans oublier l'actu en plus, le chiffre du jour et la fameuse roue de l'été à tourner à 8h25 tous les matins pour vous inscrire pour la roue de l'été. Hein, vous envoyez Évasion au 7-10-36. Dido et puis Tamim Pala arrive et puis la météo ce sera dans quelques minutes sur Évasion.
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0: dans votre jeudi après-midi avec Georges Ezra hein, sur Évasion. Si je vous dis tant pis pour elle, vous me répondez Charlotte Cardin. On la retrouve juste après la tendance météo.
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0: Demain vendredi, le beau temps persiste avec une relative fraîcheur matinale, agréable dans les campagnes, avant l'ambiance estivale de la journée, même si localement le ciel pourrait être voilé. Hein. Les températures demain au réveil afficheront 15 à 16 degrés à Paris, Rouen, Amiens, Fontainebleau et Saint-Quentin. Température en hausse l'après-midi avec 27 à 30 degrés au Havre, Abbeville, Compiègne, Troyes, Chartres et Beauvais.
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0: retrouve tout au long de l'été dans de nombreux festivals. Hein. Amir avec Alain Parfait sur Évasion. Bon, vous êtes peut-être déjà revenu de vacances, vous allez peut-être partir ce week-end. 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Nelly Furtado, Teddy Swims, c'est maintenant. Et on vous parle encore de la roue de l'été.
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0: 17h. Après les infos, on reprendra un petit peu de Coupe du Monde de football grâce à Shakira avec Dai Dai.
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3: Bonsoir à tous. Le bilan continue de grimper en Gironde. L'incendie près du bassin d'Arcachon a parcouru 3400 hectares. Dans son dernier point de situation, la préfecture indique que le feu n'est pas encore stabilisé, mais qu'il reste contenu au nord de la commune de Lèche-Cap-Ferré. Les pompiers font face à plusieurs reprises de feu. Pour l'instant, aucun blessé n'est à déplorer. La circonstance aggravante de racisme retenue par les juges d'instruction dans l'affaire Thomas, cet adolescent de 16 ans tué d'un coup de couteau en 2023 à Crépol. Une qualification de racisme retenue sur la base d'une dizaine de témoignages faisant état de propos hostiles aux personnes blanches. Dans cette affaire, 14 personnes sont mises en examen. L'Union européenne inflige une lourde amende à Google, 890 millions d'euros, pour des atteintes à la concurrence dans la recherche en ligne et au sein du magasin d'applications Google Play. Il s'agit de la plus forte amende infligée par l'UE contre une entreprise au titre du règlement européen sur les marchés numériques. Et puis, plus que quelques jours avant l'arrivée de Zinedine Zidane à la tête de l'équipe de France, l'ancien numéro 10 des Bleus sera officiellement nommé mardi prochain en fin de matinée.
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0: bonnes vacances. Bel été avec Évasion partout sur la région et les One Republic.
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0: Bon, tout à l'heure à 19h, il y aura le dernier tube des auditeurs de la semaine. C'est tous les jours, hein, du lundi au vendredi à 19h. Vous pouvez encore laisser des propositions de tubes en ce moment sur évasionfm.com s'il est sélectionné. Vous le jouerez tout à l'heure à 19h où il sera joué la semaine prochaine en compagnie de Simon. Pour la suite, il y a Tom Walker, il y a Taylor Swift également. La météo, ce sera dans les prochaines minutes sur Évasion.
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0: écouter ça, hein, les Black Eyed Peas en cette fin d'après-midi sur Évasion partout sur la région. Et la suite, ce sera avec Michael Jackson après la météo.
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0: Demain vendredi, le beau temps persiste avec une relative fraîcheur matinale, agréable dans les campagnes, avant l'ambiance estivale de la journée, même si localement, le ciel pourrait être voilé. Hein. Les températures demain au réveil afficheront 15 à 16 degrés à Paris, Rouen, Amiens, Fontainebleau et Saint-Quentin. Température en hausse l'après-midi avec 27 à 30 degrés au Havre, Abbeville, Compiègne, Troyes, Chartres et Beauvais.
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0: Bon, pour peut-être vous raccompagner sur la route du retour à la maison après le boulot. David Guetta et Jennifer Lopez.
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0: 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Je vous rappelle, la roue de l'été, elle est 100% gagnante et elle peut tourner à n'importe quel moment si vous êtes sélectionné. On vous rappelle, vous venez tourner la roue de l'été. La suite avec Shaggy ou encore Ed Sheeran et Martin Garrix sur Évasion.
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0: merci à vous d'avoir rejoint Évasion en ce début de soirée. Il est 18h, on va retrouver la rédaction pour l'info en 2 minutes chrono. Et puis après, il y aura Bruno Mars, entre autres.
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3: Bonsoir à tous. Les pompiers toujours à pied d'œuvre près du bassin d'Arcachon. Ils luttent depuis hier contre un incendie d'ampleur qui a déjà parcouru 3400 hectares. Les pompiers font face à plusieurs reprises de feu. Pour l'instant, aucun blessé n'est à déplorer. Les autorités appellent à la prudence et demandent d'éviter le secteur. Ce rebondissement dans l'affaire du meurtre de Thomas à Crépol, la juge requalifie les mises en examen des suspects et retient la circonstance aggravante d'agression en raison de la race blanche et de l'appartenance à la nation française. Thomas, 16 ans, avait été poignardé dans le village de Crépol fin 2023 lors d'un bal. Les agresseurs venaient de Romans-sur-Isère. Vers une nouvelle hausse des prix à la pompe, alors que le conflit au Moyen-Orient se durcit, le baril de pétrole Brent passe au-dessus de la barre symbolique des 100$. Le baril a bondi de 40% depuis le début du mois de juillet. Et puis Richard Carapaz a remporté tout à l'heure la 18e étape du Tour de France au sommet d'Orcières-Merlette dans les Hautes-Alpes, première étape alpestre de ce Tour 2026. Au classement général, pas de changement, le Slovène Tadej Pogacar garde le maillot jaune.
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0: soirée, bonnes vacances avec Évasion partout sur la région. C'était Coldplay avec Replay.
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0: 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Like Kelly, Alex Warren, c'est pour le retour des tubes.
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0: belle soirée avec Évasion dans la radio et avec Mim Rhymes. Tout de suite, on va regarder ce qui va se passer dans le ciel demain, une tendance météo. Et puis, il y aura les Plain 20s.
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0: Demain vendredi, le beau temps persiste avec une relative fraîcheur matinale, agréable dans les campagnes, avant l'ambiance estivale de la journée, même si localement, le ciel pourrait être voilé. Hein. Les températures demain au réveil afficheront 15 à 16 degrés à Paris, Rouen, Amiens, Fontainebleau et Saint-Quentin. Température en hausse l'après-midi avec 27 à 30 degrés au Havre, Abbeville, Compiègne, Troyes, Chartres et Beauvais.
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0: retour et c'est tant mieux parce qu'elle nous manque quand même depuis le temps. Adèle, Rolling in the Deep sur Évasion. Adèle qui serait en train de bosser sur un nouvel album. On vous tient au courant dès qu'on en sait un petit peu plus. Hein. À 19h, il y aura comme tous les jours du lundi au vendredi votre tube, c'est le tube des auditeurs. En attendant, je vous prépare la suite avec notamment l'arrivée d'Amel Bent. On se réécoute le chant des colombes et Damiano David avec The First Time sur Évasion.
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0: bien, c'est Blandine de Villeparisis qui a choisi le tube des auditeurs ce soir. C'est Cheryl Crow maintenant.
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0: jeudi soir hein, avec DJ Snake et Bipolar Sunshine sur Évasion.
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0: Demain matin, pour la dernière de la semaine, Émilie va vous sortir du lit dès 6h avec la possibilité avec elle de tourner la roue de l'été. Hein. C'est tous les matins aussi la roue de l'été à 8h25. Demain, ce sera avec Émilie. À partir de lundi, ce sera avec Cyril. Razor Light et Shakira avec Dai Dai pour le retour des tubes. La météo va arriver aussi dans quelques minutes.
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0: soirée, bonnes vacances aussi avec Taylor Cruz à l'instant sur Évasion. La suite après la météo avec un des gros tubes du moment, Naïka.
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0: Demain vendredi, le beau temps persiste avec une relative fraîcheur matinale, agréable dans les campagnes, avant l'ambiance estivale de la journée, même si localement le ciel pourrait être voilé. Hein. Les températures demain au réveil afficheront 15 à 16 degrés à Paris, Rouen, Amiens, Fontainebleau et Saint-Quentin. Température en hausse l'après-midi avec 27 à 30 degrés au Havre, Abbeville, Compiègne, Troyes, Chartres et Beauvais.
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0: dans votre jeudi soir. Bonnes vacances aussi à vous qui avez la chance d'y être en ce moment. Angèle et Justice avec What You Want sur Évasion. À propos de vacances, ce week-end, c'est un nouveau grand week-end de départ en vacances avec déjà du monde attendu sur les routes demain. Hein. Demain matin, pour vous réveiller dès 6h, le grand réveil avec Emily. Moi, je vous retrouverai à 15h demain. La soirée se poursuit avec Hotcast et Taylor Swift sur Évasion.
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0: Avec Amir, à l'imparfaite.
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